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3: Il est 4h.
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1: Il est 5h.
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3: Auditrice auditeur de Zoom Radio, bien le bonjour. Voici votre bulletin météo complet pour votre dimanche 30 septembre le matin. Il faudra compter sur beaucoup de soleil avec peut-être deux ou trois petits nuages. Concernant le vent, il sera faible d'est à nord-est avec des rafales allant entre 5 et 15 km par heure. Les températures s'échelonneront entre 11 et 12 degrés. Pour ce dimanche après-midi, pas beaucoup de changements, énormément de soleil et peut-être localement un léger voile nuageux. Concernant le vent, il sera faible à modéré de nord, avec des rafales allant entre 20 et 25 km par heure. Les températures s'échelonneront entre 27 et 29 degrés, voire localement sur le Bergerac, quoi, 30 degrés. Et pour la soirée et la nuit prochaine, les Périgourdins seront sous un ciel totalement étoilé. Voilà, c'est terminé pour aujourd'hui. En ce 263e jour de l'année, n'oubliez pas de faire une bise à tous les Davy ainsi que les Kim. Le lever du soleil pour ce dimanche, 7h42, et celui-ci se couchera à 19h59. Et moi, je vous souhaite une excellente journée sur...
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1: Bonjour, bonjour à tous. C'est le prix d'Anceny et les 2700 mètres de la grande piste à l'hippodrome de Vincennes qui sera le théâtre du Quintet Plus de ce dimanche 20 septembre 2026. Ils seront seulement 13 concurrents âgés de 7 à 11 ans n'ayant pas gagné 231 000 euros. Départ prévu 15h15. En tête de notre sélection, le 13, Diva del Ronco, pieds nus, préparé pour cette épreuve et idéalement engagé. Tous les feux sont au vert. Suivi du 9, Jalouse d'Olivry, sur la lancée de sa dernière prestation, sa place est sur le podium. Le 8, Jane Cash, chuchoté et confié à Damien Beaune pour l'occasion. Le 6, Anna Dokain, de retour dans sa discipline de prédilection avec de légitimes ambitions. Et enfin le 12, Gitane Vallée, donne toujours le meilleur d'elle-même dans un parcours. Elle complétera notre sélection. Une sélection que vous pouvez retrouver sur ma chaîne YouTube, Tom Kazak, les pronostics hippiques avec mes dernières minutes. Donc notre choix aujourd'hui, premier le 13, Diva del Ronco. Second le 9, Jalouse d'Olivry. Troisième le 8, Jane Cash. Quatrième le 6, Anna Dokain. Cinquième le 12, Gitane Vallée. Le second choix le 4, le 5. Hélas, et à vous la fortune!

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1: Bonjour à tous, aujourd'hui 20 septembre, n'oubliez pas la fête des Davy et Eustache si vous en connaissez. Les Davy sont des hommes imprévisibles, tout comme les montagnes russes, ils sont tantôt volontaires et dévoués, tantôt paresseux et têtus. En réalité, ils ne s'investissent que dans des activités qui les passionnent et préfèrent être au chômage plutôt que de faire un métier qu'ils n'aiment pas. On passe au fait du jour, 1946, disparition de Jules-Auguste César Murer, dit Rému, comédien français dans les célèbres films Marius, Fanny, la femme du boulanger ou encore César, la même année ouverture du premier festival du cinéma à Cannes. 1979, Jean Bocassa, empereur, qui régnait depuis 1972, est renversé par son neveu David Daco qui rétablit la République. 1987, Alain Prost devient recordman de victoires en Formule 1, 28 victoires. 1992, la France approuve par référendum le traité de Maastricht. 2008, attentat suicide au Pakistan qui fait au moins 53 morts et 266 blessés à l'hôtel Marriott. Voici les naissances célèbres. Marie-Lie Bourdon, née au Québec, chanteuse, une belle brochette de sportif. Brian Joubert, qui vient de Poitiers, patineur français. Julien Bonnet, rugbyman. Juan Pablo Montoya, né à Bogota, en Colombie, il est pilote de Formule 1. Le pilote de moto Cyril Neveu est né à Orléans. Du côté du cinéma, nous avons l'actrice Sabine Azéma et l'écrivain et journaliste Patrick Poivre d'Arvor, qui vient de Reims. Le dicton du jour pour finir, gelée blanche de Saint-Eustache, grossit le raisin qui tâche. À demain, d'ici là, très bon 20 septembre. 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
1: Bonjour à tous, l'horoscope de ce dimanche. On débute avec les béliers. Un doute passager vous ralentit en ce dimanche. Faites-vous confiance pour avancer. Les taureaux, la stabilité vous fait du bien. Vous êtes très serein. Les gémeaux, vous alternez les humeurs. Il n'est pas simple de vous suivre. Les cancers, le passé vous freine. Revenez au présent. Lion, votre assurance est naturelle. Elle rassure et vous met en haut de l'affiche. Les Vierges, vous êtes méthodiques et efficaces en ce dimanche, les Vierges. Les résultats suivent.

Balance, votre énergie est bien orientée, vous avancez sans forcer. Les scorpions, votre sang-froid est précieux, il vous aide à bien décider. Les sagittaires, les discussions sont stimulantes, une piste se précise. Capricorne, en ce dimanche, votre sérieux inspire confiance, on vous suit facilement. Les Verseaux, votre créativité s'exprime librement, elle est très appréciée. Et enfin les poissons, journée fluide et inspirante. Inspirante pour vous, tout semble à sa place. Avec tout ça, très belle journée, très bon dimanche.

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1: Bonjour à tous, les programmes télé, la télévision pour ce soir dimanche. On débute avec la chaîne TF1 qui nous propose ce soir le film Equalizer 3, diffusé dès 21h10. À la même heure sur France 2, place au film Un métier sérieux. Sur France 3, la série Brokenwood. Sur la chaîne France 5, documentaire Indochine, une guerre oubliée. Sur M6 ce soir, le magazine Capital. Étiquette, le vrai prix de ce que vous achetez. Vraiment, diffusé dès 21h10. Sur la chaîne Arte, rendez-vous avec le film Le Parrain 2, diffusé dès 21h. Et enfin, pour terminer, rendez-vous par exemple ce soir sur la chaîne TF1 Série Film avec le film Mission Pays Basque, diffusé dès 21h10. Avec tout ça, bonne soirée télé.

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4: Auditrices, auditeurs de Zoom Radio, bien le bonjour. Voici votre bulletin météo complet pour votre dimanche 30 septembre le matin. Il faudra compter sur beaucoup de soleil, avec peut-être deux ou trois petits nuages. Concernant le vent, il sera faible d'est à nord-est, avec des rafales allant entre 5 et 15 km par heure. Les températures s'échelonneront entre 11 et 12 degrés. Pour ce dimanche après-midi, pas beaucoup de changements, énormément de soleil et peut-être localement un léger voile nuageux. Concernant le vent, il sera faible à modéré de nord, avec des rafales allant entre 20 et 25 km par heure. Les températures s'échelonneront entre 27 et 29 degrés, voire localement sur le bergerin quoi, 30 degrés. Et pour la soirée la nuit prochaine, les Périgourdins seront sous un ciel totalement étoilé. Voilà, c'est terminé pour aujourd'hui, en ce 263e jour de l'année. N'oubliez pas de faire une bise à tous les Davis ainsi que les Kim. Le lever du soleil pour ce dimanche, 7h42, et celui-ci se couchera à 19h59. Et moi, je vous souhaite une excellente journée sur...
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6: Bonjour à tous, aujourd'hui 20 septembre, n'oubliez pas la fête des Davy et Eustache si vous en connaissez. Les Davy sont des hommes imprévisibles, tout comme les montagnes russes, ils sont tantôt volontaires et dévoués, tantôt paresseux et têtus. En réalité, ils ne s'investissent que dans des activités qui les passionnent et préfèrent être au chômage plutôt que de faire un métier qu'ils n'aiment pas. On passe au fait du jour, 1946, disparition de Jules-Auguste César Murer, dit Rému, comédien français dans les célèbres films Marius, Fanny, La femme du boulanger ou encore César. La même année, ouverture du premier festival du cinéma à Cannes. 1979, Jean Bocassa, empereur, qui régnait depuis 1972, est renversé par son neveu David Daco, qui rétablit la République. 1987, Alain Prost devient recordman de victoires en Formule 1, 28 victoires. 1992, la France approuve par référendum le traité de Maastricht. 2008, attentat suicide au Pakistan qui fait au moins 53 morts et 266 blessés à l'hôtel Marriott. Voici les naissances célèbres. Marie-Lie Bourdon, née au Québec, chanteuse, une belle brochette de sportif. Brian Joubert, qui vient de Poitiers, patineur français. Julien Bonner, rugbyman. Juan Pablo Montoya, né à Bogota, en Colombie, il est pilote de Formule 1. Le pilote de moto Cyril Neveu est né à Orléans. Du côté du cinéma, nous avons l'actrice Sabine Azéma et l'écrivain et journaliste Patrick Poivre d'Arvor qui vient de Reims. Le dicton du jour pour finir, gelée blanche de Saint-Eustache, grossit le raisin qui tâche. À demain, d'ici là, très bon 20 septembre.

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2: Bonjour, bonjour à tous. C'est le prix d'Anceny et les 2700 mètres de la grande piste à l'hippodrome de Vincennes qui sera le théâtre du Quintet Plus de ce dimanche 20 septembre 2026. Ils seront seulement 13 concurrents âgés de 7 ans en n'ayant pas gagné 231 000 euros. Départ prévu 15h15. En tête de notre sélection, le 13, Diva Del Ronco, pieds nus, préparé pour cette épreuve et idéalement engagé. Tous les feux sont au vert. Suivi du 9, Jalouse d'Olivry, sur la lancée de sa dernière prestation, sa place est sur le podium. Le 8, Jane Cash, chuchoté et confié à Damien Beaune pour l'occasion. Le 6, Anna Dokine, de retour dans sa discipline de prédilection avec de légitimes ambitions. Et enfin le 12, Gitane Vallée, donne toujours le meilleur d'elle-même dans un parcours. Elle complétera notre sélection. Une sélection que vous pouvez retrouver sur ma chaîne YouTube Tom Kazak, les pronostics hippiques avec mes dernières minutes. Donc notre choix aujourd'hui, premier le 13, Diva Del Ronco. Second le 9, Jalouse d'Olivry. Troisième le 8, Jane Cash. Quatrième le 6, Anna Dokine. Cinquième le 12, Gitane Vallée. Le second choix le 4, le 5. Hélas, et à vous la fortune.
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3: Bonjour à tous, l'horoscope de ce dimanche. On débute avec les béliers. Un doute passager vous ralentit en ce dimanche. Faites-vous confiance pour avancer. Les taureaux, la stabilité vous fait du bien. Vous êtes très serein. Les gémeaux, vous alternez les humeurs. Il n'est pas simple de vous suivre. Les cancers, le passé vous freine. Revenez au présent. Lion, votre assurance est naturelle. Elle rassure et vous met en haut de l'affiche. Les Vierges, vous êtes méthodiques et efficaces en ce dimanche, les Vierges. Les résultats suivent. Balance, votre énergie est bien orientée, vous avancez sans forcer. Les Scorpions, votre sang-froid est précieux, il vous aide à bien décider. Les Sagittaires, les discussions sont stimulantes, une piste se précise. Capricorne, en ce dimanche, votre sérieux inspire confiance, on vous suit facilement. Les Verseaux, votre créativité s'exprime librement, elle est très appréciée. Et enfin les poissons, journée fluide et inspirante pour vous, tout semble à sa place. Avec tout ça, très belle journée, très bon dimanche.
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1: Bonjour à tous, les programmes télé, la télévision pour ce soir dimanche. On débute avec la chaîne TF1 qui nous propose ce soir le film Equalizer 3, diffusé dès 21h10. À la même heure sur France 2, place au film Un métier sérieux. Sur France 3, la série Brokenwood. Sur la chaîne France 5, documentaire Indochine, une guerre oubliée. Sur M6 ce soir, le magazine Capital. Étiquette, le vrai prix de ce que vous achetez. Vraiment, diffusé dès 21h10. Sur la chaîne Arte, rendez-vous avec le film Le Parrain 2, diffusé dès 21h. Et enfin, pour terminer, rendez-vous par exemple ce soir sur la chaîne TF1 Série Film avec le film Mission Pays Basque, diffusé dès 21h10. Avec tout ça, bonne soirée télé.

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1: Il est 7h.
2: Bonjour, bonjour à tous. Dans l'actualité, exclu de la primaire de la gauche, Philippe Brun veut retrouver sa place parmi les candidats suspendus mercredi à titre conservatoire par le Parti Socialiste. Le député fait face à des accusations de harcèlement, de violence physique et d'emploi familial. Il affirme qu'aucune plainte pénale n'existe et demande sa réintégration à Olivier Faure. Objectif, participer au premier débat télévisé de la primaire mercredi sur LCI. Après des rassemblements à Bordeaux, Strasbourg, Rennes et Bourg-en-Bresse hier, d'autres à Marseille, Lyon ou Paris ce dimanche, comme dans près de 100 villes de France tout ce week-end. C'est pour dénoncer la proposition de loi sur la présomption de légitime défense des forces de l'ordre, un texte qualifié de permis de tuer par ses détracteurs. Adopté par l'Assemblée le 7 juillet dernier, le texte doit encore être examiné par le Sénat. L'Union européenne compte limiter l'accès des enfants aux réseaux sociaux. Ursula von der Leyen propose d'interdire ces plateformes avant 13 ans et de créer des comptes très encadré pour les adolescents, Mélyne Desbacq.
3: Oui, l'idée c'est de mieux protéger les mineurs face aux risques liés aux réseaux sociaux. Avant 13 ans, l'accès serait interdit. Entre 13 et 15 ans, les jeunes auraient seulement des mini-comptes avec des fonctionnalités réduites, une durée d'utilisation limitée et un contrôle parental. Pour les 15-18 ans, les plateformes devraient renforcer la sécurité des accès. La présidente de la Commission européenne estime que les plateformes doivent prouver qu'elles sont sûres pour les enfants. Le projet intervient alors que la France cherche aussi une solution à après la censure de sa loi qui prévoyait une interdiction des réseaux sociaux aux moins de 15 ans.
2: Merci Mylène. La raffinerie de Kapotnia à Moscou en flammes ce matin. Selon plusieurs sources, le site pétrolier aurait été touché par une attaque de drones ukrainiens dans la nuit. Des vidéos relayées sur les réseaux sociaux montrent d'importants panaches de fumée. Plusieurs vagues de drones auraient également visé la capitale russe. Pour le moment, on ne connaît pas l'étendue des dégâts. En rugby, le 15 de France féminin s'impose au bout du suspense face à l'Australie. Victoire 29 à 26 hier à Aix-en-Provence lors des W15 Global Series. Pourtant, les Bleus ont été menés 19 à 0 et ont écopé de 5 cartons, dont 2 rouges. Les Françaises retrouveront le Canada samedi prochain à La Rochelle. Et puis, chez les hommes, ont disputé la 3e journée de top 14. Hier, Toulouse a battu Vannes 29 à 23. Victoire de Lyon sur Pau 51 à 25. Clermont s'est incliné sur la pelouse de Bayonne 46 à 24. Ça ne passe pas non plus pour Toulon face à Castres, défaite 29 à 27. Bordeaux-Bègles reçoit le Stade français ce soir à 21h05. Très bonne journée à tous.
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6: Auditrices, auditeurs de Zoom Radio, bien le bonjour. Voici votre bulletin météo complet pour votre dimanche 30 septembre le matin. Il faudra compter sur beaucoup de soleil avec peut-être 2 ou 3 petits nuages. Concernant le vent, il sera faible d'est à nord-est, avec des rafales allant entre 5 et 15 km par heure. Les températures s'échelonneront entre 11 et 12 degrés. Pour ce dimanche après-midi, pas beaucoup de changements, énormément de soleil et peut-être localement un léger voile nuageux. Concernant le vent, il sera faible à modéré de nord, avec des rafales allant entre 20 et 25 km par heure. Les températures s'échelonneront entre 27 et 29 degrés, voire localement sur le Bergerac, quoi, 30 degrés. Et pour la soirée et la nuit prochaine, les Périgourdins seront sous un ciel totalement étoilé. Voilà, c'est terminé pour aujourd'hui. En ce 263e jour de l'année, n'oubliez pas de faire une bise à tous les Davy ainsi que les Kim. Le lever du soleil pour ce dimanche, 7h42, et celui-ci se couchera à 19h59. Et moi, je vous souhaite une excellente journée sur...
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2: Bonjour à tous, l'horoscope de ce dimanche. On débute avec les béliers. Un doute passager vous ralentit en ce dimanche. Faites-vous confiance pour avancer. Les taureaux, la stabilité vous fait du bien. Vous êtes très serein. Les gémeaux, vous alternez les humeurs. Il n'est pas simple de vous suivre. Les cancers, le passé vous freine. Revenez au présent. Lion, votre assurance est naturelle. Elle rassure et vous met en haut de l'affiche. Les Vierges, vous êtes méthodiques et efficaces en ce dimanche, les Vierges. Les résultats suivent. Balance, votre énergie est bien orientée, vous avancez sans forcer. Les Scorpions, votre sang-froid est précieux, il vous aide à bien décider. Les Sagittaires, les discussions sont stimulantes, une piste se précise. Capricorne, en ce dimanche, votre sérieux inspire confiance, on vous suit facilement. Les Verseaux, votre créativité s'exprime librement, elle est très appréciée. Et enfin les poissons, journée fluide et inspirante pour vous, tout semble à sa place. Avec tout ça, très belle journée, très bon dimanche.
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1: Bonjour à tous, aujourd'hui 20 septembre, n'oubliez pas la fête des Davy et Eustache si vous en connaissez. Les Davy sont des hommes imprévisibles, tout comme les montagnes russes, ils sont tantôt volontaires et dévoués, tantôt paresseux et têtus. En réalité, ils ne s'investissent que dans des activités qui les passionnent et préfèrent être au chômage plutôt que de faire un métier qu'ils n'aiment pas. On passe au fait du jour, 1946, disparition de Jules-Auguste César Murer, dit Rému, comédien français dans les célèbres films Marius, Fanny, la femme du boulanger ou encore César, la même année ouverture du premier festival du cinéma à Cannes. 1979, Jean Bocassa, empereur, qui régnait depuis 1972, est renversé par son neveu David Daco qui rétablit la République. 1987, Alain Prost devient recordman de victoires en Formule 1, 28 victoires. 1992, la France approuve par référendum le traité de Maastricht. 2008, attentat suicide au Pakistan.

0: Afghanistan qui fait au moins 53 morts et 266 blessés à l'hôtel Marriott. Voici les naissances célèbres. Marily Bourdon, née au Québec, chanteuse, une belle brochette de sportif. Brian Joubert, qui vient de Poitiers, patineur français. Julien Bonner, rugbyman. Juan Pablo Montoya, né à Bogota, en Colombie, il est pilote de Formule 1. Le pilote de moto Cyril Neveu est né à Orléans. Du côté du cinéma, nous avons l'actrice Sabine Azéma et l'écrivain et journaliste Patrick Poivre d'Arvor qui vient de Reims. Le dicton du jour pour finir, gelée blanche de Saint-Eustache grossit le raisin qui tâche. À demain, d'ici là, très bon 20 septembre.
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2: Bonjour, bonjour à tous. C'est le prix d'Anceny et les 2700 mètres de la grande piste à l'hippodrome de Vincennes qui sera le théâtre du Quintet Plus de ce dimanche 20 septembre 2026. Ils seront seulement 13 concurrents âgés de 7 à 11 ans n'ayant pas gagné 231 000 euros. Départ prévu 15h15. En tête de notre sélection, le 13, Diva del Ronco, pieds nus, préparé pour cette épreuve et idéalement engagé, tous les feux sont au vert. Suivi du 9, Jalouse d'Olivry, sur la lancée de sa dernière prestation, sa place est sur le podium. Le 8, Jane Cash, chuchoté et confié à Damien Beaune pour l'occasion. Le 6, Anna Dokain, de retour dans sa discipline de prédilection avec de légitimes ambitions. Et enfin, le 12, Gitane Vallée, donne toujours le meilleur d'elle-même dans un parcours. Elle complétera notre sélection. Une sélection que vous pouvez retrouver sur ma chaîne YouTube, Tom Kazak, les pronostics hippiques avec mes dernières minutes. Donc notre choix aujourd'hui, premier le 13, Diva del Ronco. Second le 9, Jalouse d'Olivry. Troisième le 8, Jane Cash. Quatrième le 6, Anna Dokain. Cinquième le 12, Gitane Vallée. Le second choix le 4, le 5. Hélas, et à vous la fortune.
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6: Bonjour à tous, les programmes télé, la télévision pour ce soir dimanche. On débute avec la chaîne TF1 qui nous propose ce soir le film Equalizer 3, diffusé dès 21h10. À la même heure sur France 2, place au film Un métier sérieux. Sur France 3, la série Brokenwood. Sur la chaîne France 5, documentaire Indochine, une guerre oubliée. Sur M6 ce soir, le magazine Capital. Étiquette, le vrai prix de ce que vous achetez. Vraiment, diffusé dès 21h10. Sur la chaîne Arte, rendez-vous avec le film Le Parrain 2, diffusé dès 21h. Et enfin, pour terminer, rendez-vous par exemple ce soir sur la chaîne TF1 Série Film avec le film Mission Pays Basque, diffusé dès 21h10. Avec tout ça, bonne soirée télé.

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1: Il est 8h.
2: Bonjour, bonjour à tous. Dans l'actualité exclue de la primaire de la gauche, Philippe Brun veut retrouver sa place parmi les candidats suspendus mercredi à titre conservatoire par le Parti Socialiste. Le député fait face à des accusations de harcèlement, de violence physique et d'emploi familial. Il affirme qu'aucune plainte pénale n'existe et demande sa réintégration à Olivier Faure. Objectif, participer au premier débat télévisé de la primaire mercredi sur LCI. Après des rassemblements à Bordeaux, Strasbourg, Rennes, et Bourg-en-Bresse hier, d'autres à Marseille, Lyon ou Paris ce dimanche, comme dans près de 100 villes de France tout ce week-end. C'est pour dénoncer la proposition de loi sur la présomption de légitime défense des forces de l'ordre, un texte qualifié de permis de tuer par ses détracteurs. Adopté par l'Assemblée le 7 juillet dernier, le texte doit encore être examiné par le Sénat. L'Union européenne compte limiter l'accès des enfants aux réseaux sociaux. Ursula von der Leyen propose d'interdire ces plateformes avant 13 ans et de créer des comptes très encadré pour les adolescents, Méline Debac.
3: Oui, l'idée c'est de mieux protéger les mineurs face aux risques liés aux réseaux sociaux. Avant 13 ans, l'accès serait interdit. Entre 13 et 15 ans, les jeunes auraient seulement des mini-comptes avec des fonctionnalités réduites, une durée d'utilisation limitée et un contrôle parental. Pour les 15-18 ans, les plateformes devraient renforcer la sécurité des accès. La présidente de la Commission européenne estime que les plateformes doivent prouver qu'elles sont sûres pour les enfants. Le projet intervient alors que la France cherche aussi une solution après la censure de sa loi qui prévoyait une interdiction des réseaux sociaux aux moins de 15 ans.
2: Merci Miline. La raffinerie de Kapotnia à Moscou en flammes ce matin. Selon plusieurs sources, le site pétrolier aurait été touché par une attaque de drones ukrainiens dans la nuit. Des vidéos relayées sur les réseaux sociaux montrent d'importants panaches de fumée. Plusieurs vagues de drones auraient également visé la capitale russe. Pour le moment, on ne connaît pas l'étendue des dégâts. En rugby, le 15 de France féminin s'impose au bout du suspense face à l'Australie. Victoire 29-26 hier à Aix-en-Provence lors des W15 Global Series. Pourtant, les Bleus ont été menés 19-0 et ont écopé de 5 cartons, dont 2 rouges. Les Françaises retrouveront le Canada samedi prochain à La Rochelle. Et puis, chez les hommes, ont disputé la 3e journée de top 14. Hier, Toulouse a battu Vannes 29-23. Victoire de Lyon sur Pau 51-25. Clermont s'est incliné sur la pelouse de Bayonne 46-24. Ça ne passe pas non plus pour Toulon face à Castres, défaite 29-27. Bordeaux-Bègles reçoit le Stade français ce soir à 21h05. Très bonne journée à tous.
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6: Auditrices, auditeurs de Zoom Radio, bien le bonjour. Voici votre bulletin météo complet pour votre dimanche 30 septembre le matin. Il faudra compter sur beaucoup de soleil avec peut-être 2 ou 3 petits nuages. Concernant le vent, il sera faible d'est à nord-est, avec des rafales allant entre 5 et 15 km par heure. Les températures s'échelonneront entre 11 et 12 degrés. Pour ce dimanche après-midi, pas beaucoup de changements, énormément de soleil et peut-être localement un léger voile nuageux. Concernant le vent, il sera faible à modéré de nord, avec des rafales allant entre 20 et 25 km par heure. Les températures s'échelonneront entre 27 et 29 degrés, voire localement sur le Bergerac, quoi, 30 degrés. Et pour la soirée et la nuit prochaine, les Périgourdins seront sous un ciel totalement étoilé. Voilà, c'est terminé pour aujourd'hui. En ce 263e jour de l'année, n'oubliez pas de faire une bise à tous les Davis ainsi que les Kim. Le lever du soleil pour ce dimanche, 7h42, et celui-ci se couchera à 19h59. Et moi, je vous souhaite une excellente journée sur...
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2: Bonjour à tous, l'horoscope de ce dimanche. On débute avec les béliers. Un doute passager vous ralentit en ce dimanche. Faites-vous confiance pour avancer. Les taureaux, la stabilité vous fait du bien. Vous êtes très serein. Les gémeaux, vous alternez les humeurs. Il n'est pas simple de vous suivre. Les cancers, le passé vous freine. Revenez au présent. Lion, votre assurance est naturelle. Elle rassure et vous met en haut de l'affiche. Les Vierges, vous êtes méthodiques et efficaces en ce dimanche, les Vierges. Les résultats suivent. Balance, votre énergie est bien orientée, vous avancez sans forcer. Les Scorpions, votre sang-froid est précieux, il vous aide à bien décider. Les Sagittaires, les

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1: Bonjour à tous, aujourd'hui 20 septembre, n'oubliez pas la fête des Dévis et Eustache si vous en connaissez. Les Dévis sont des hommes imprévisibles, tout comme les montagnes russes, ils sont tantôt volontaires et dévoués, tantôt paresseux et têtus. En réalité, ils ne s'investissent que dans des activités qui les passionnent et préfèrent être au chômage plutôt que de faire un métier qu'ils n'aiment pas. On passe au fait du jour, 1946, disparition de Jules-Auguste César Murer, dit Rému, comédien français dans les célèbres films Marius, Fanny, la femme du boulanger.

0: ou encore César, la même année ouverture du premier festival du cinéma à Cannes. 1979, Jean Bocassa, empereur qui régnait depuis 1972, est renversé par son neveu David Daco qui rétablit la République. 1987, Alain Prost devient recordman de victoires en Formule 1, 28 victoires. 1992, la France approuve par référendum le traité de Maastricht. 2008, attentat suicide au Pakistan qui fait au moins 53 morts et 266 blessés à l'hôtel Marriott. Voici les naissances célèbres. Marie-Lie Bourdon, née au Québec, chanteuse, une belle brochette de sportif. Brian Joubert, qui vient de Poitiers, patineur français. Julien Bonnet, rugbyman. Juan Pablo Montoya, né à Bogota, en Colombie, il est pilote de Formule 1. Le pilote de moto Cyril Neveu est né à Orléans. Du côté du cinéma, nous avons l'actrice Sabine Azéma et l'écrivain et journaliste Patrick Poivre d'Arvor, qui vient de Reims. Le dicton du jour pour finir, je l'ai blanche de Saint-Eustache grossit le raisin qui tâche. À demain, d'ici là, très bon 20 septembre.
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4: Bonjour, bonjour à tous. C'est le prix d'Anceny et les 2700 mètres de la grande piste à l'hippodrome de Vincennes qui sera le théâtre du Quintet Plus de ce dimanche 20 septembre 2026. Ils seront seulement 13 concurrents âgés de 7 à 11 ans n'ayant pas gagné 231 000 euros. Départ prévu 15h15. En tête de notre sélection, le 13, Diva del Ronco, pieds nus, préparé pour cette épreuve et idéalement engagé, tous les feux sont au vert. Suivi du 9, Jalouse d'Olivry, sur la lancée de sa dernière prestation, sa place est sur le podium. Le 8, Jane Cash, chuchoté et confié à Damien Beaune pour l'occasion. Le 6, Anna Dokkaen, de retour dans sa discipline de prédilection avec de légitimes ambitions. Et enfin le 12, Gitane Vallée, donne toujours le meilleur d'elle-même dans un parcours. Elle complétera notre sélection. Une sélection que vous pouvez retrouver sur ma chaîne YouTube Tom Kazak, les pronostics hippiques avec mes dernières minutes. Donc notre choix aujourd'hui, premier le 13, Diva del Ronco. Second le 9, Jalouse d'Olivry. Troisième le 8, Jane Cash. Quatrième le 6, Anna Dokkaen. Cinquième le 12, Gitane Vallée. Le second choix le 4, le 5. Hélas, et à vous la fortune.

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1: Il est 9h.
2: Bonjour, vous êtes sur Zoom Radio avec Aurélia. Nous sommes ensemble jusqu'à midi. Il est 9h.
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4: Bonjour, bonjour à tous. Dans l'actualité, des mobilisations aujourd'hui à Marseille, Lyon ou encore à Paris, comme dans près de 100 villes de France tout ce week-end. C'est pour dénoncer la proposition de loi sur la présomption de légitime défense des forces de l'ordre, un texte qualifié de permis de tuer par ses détracteurs. Adopté par l'Assemblée le 7 juillet, le texte doit encore être examiné par le Sénat. Enquête ouverte après la découverte d'un corps dans le Rhône hier vers 17h30. Il s'agit d'un homme d'une quarantaine d'années, repêché par les pompiers près du pont Raymond Poincaré entre Villeurbanne et Caluire-et-Cuire. Les circonstances du décès restent à déterminer. Exclu de la primaire de la gauche, Philippe Brun veut retrouver sa place parmi les candidats. Suspendu mercredi à titre conservatoire par le Parti Socialiste, le député fait face à des accusations de harcèlement, de violence physique et d'emploi familial. Il affirme qu'aucune plainte pénale n'existe et demande sa réintégration par Olivier Faure. Le porte-monnaie des Français est mis à mal. Le coût du pétrole et l'augmentation de l'inflation enfoncent les ménages dans un gouffre financier. Il faut faire plus d'efforts pour l'économie, selon Philippe Crevel, économiste. On l'écoute.
5: Il n'y a surtout pas de perspective. Donc évidemment, cela crée beaucoup de frustration, d'amertume. Aujourd'hui, on a une société qui est fragmentée. C'est extrêmement difficile d'améliorer la situation quand on est dans une telle fragmentation de l'électorat qui fait qu'on ne peut pas réformer le pays. Or, on aura besoin, évidemment. Il faut premièrement donc prendre conscience que le gouvernement n'a plus les moyens de faire du quoi qu'il en coûte. Hein. Nous avons grillé nos cartouches. Donc malheureusement, aujourd'hui, il y a des efforts à faire partout, les citoyens, toutes les entreprises. Ce ne sera pas immédiat. L'espoir, c'est évidemment qu'il y ait une détente au niveau des prix du pétrole, mais l'Europe est prise en otage pour le moment par les États-Unis, par l'Iran.
4: Dans l'actualité également, deux morts et une raffinerie endommagée après une attaque massive de drones contre Moscou. Tôt ce matin, 249 drones auraient été abattus. Les autorités russes parlent d'une femme de 44 ans et d'un homme âgé mort dans l'attaque. En foot, 5e journée de Ligue 1 ce week-end, Lyon a écrasé Rennes 4-0 hier soir. Victoire aussi d'Angers, Toulouse, du Mans et du Paris FC. Aujourd'hui, Auxerre reçoit Brest à 15h. Nice affronte Lille à 17h15 avant le choc Marseille-PSG à 20h45. Et en rugby, Toulouse et Lyon se sont imposés hier tandis que Clermont et Toulon ont perdu. Bordeaux-Bègles reçoit le Stade Français ce soir à 21h05 en clôture de cette 3e journée de Top 14. Voilà pour l'actualité. Très bonne journée à tous.
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8: Auditrice auditeur de Zoom Radio, bien le bonjour. Voici votre bulletin météo complet pour votre dimanche 30 septembre le matin. Il faudra compter sur beaucoup de soleil avec peut-être deux ou trois petits nuages. Concernant le vent, il sera faible d'est à nord-est, avec des rafales allant entre 5 et 15 km par heure. Les températures s'échelonneront entre 11 et 12 degrés. Pour ce dimanche après-midi, pas beaucoup de changements, énormément de soleil et peut-être localement un léger voile nuageux. Concernant le vent, il sera faible à modéré de nord, avec des rafales allant entre 20 et 25 km par heure. Les températures s'échelonneront entre 27 et 29 degrés, voire localement sur le Bergerac quoi, 30 degrés. Et pour la soirée et la nuit prochaine, les Périgourdins seront sous un ciel totalement étoilé. Voilà, c'est terminé pour aujourd'hui. En ce 263e jour de l'année, n'oubliez pas de faire une bise à tous les Davy ainsi que les Kim. Le lever du soleil pour ce dimanche, 7h42, et celui-ci se couchera à 19h59. Et moi, je vous souhaite une excellente journée sur...
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1: Bonjour à tous, aujourd'hui 20 septembre, n'oubliez pas la fête des Davy et Eustache si vous en connaissez. Les Davy sont des hommes imprévisibles, tout comme les montagnes russes, ils sont tantôt volontaires et dévoués, tantôt paresseux et têtus. En réalité, ils ne s'investissent que dans des activités qui les passionnent et préfèrent être au chômage plutôt que de faire un métier qu'ils n'aiment pas. On passe au fait du jour, 1946, disparition de Jules-Auguste César Murer, dit Rému, comédien français dans les célèbres films Marius, Fanny, la femme du boulanger ou encore César. La même année, ouverture du premier festival du cinéma à Cannes. 1979, Jean Bocassa, empereur, qui régnait depuis 1972, est renversé par son neveu David Daco, qui rétablit la République. 1987, Alain Prost devient recordman de victoires en Formule 1, 28 victoires. 1992, la France approuve par référendum le traité de Maastricht. 2008, attentat suicide au Pakistan qui fait au moins 53 morts et 266 blessés à l'hôtel Marriott. Voici les naissances célèbres. Marily Bourdon, née au Québec, chanteuse, une belle brochette de sportif. Brian Joubert, qui vient de Poitiers, patineur français. Julien Bonner, rugbyman. Juan Pablo Montoya, né à Bogota, en Colombie, il est pilote de Formule 1. Le pilote de moto Cyril Neveu est né à Orléans. Du côté du cinéma, nous avons l'actrice Sabine Azéma et l'écrivain et journaliste Patrick Poivre d'Arvor, qui vient de Reims. Le dicton du jour pour finir, gelée blanche de Saint-Eustache, grossit le raisin qui tâche. À demain, d'ici là, très bon 20 septembre.
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Il y a des jours comme ça où l'on a envie de rien, parce qu'on est rongé par le stress ou simplement très fatigué, on préférerait annuler tous ses plans, ne pas aller au sport, laisser tomber ce projet qu'on devait terminer ou renoncer à voir ses amis. Le problème, c'est qu'en faisant ça, on ne se sent généralement pas mieux et bien au contraire. Alors j'ai déniché une astuce que je trouve particulièrement utile pour les journées où le moral est au plus bas. Elle vient du docteur Nawal Mustafa, une neuropsychologue clinicienne canadienne connue sous le pseudo The Brain Coach sur Instagram. Le principe est de faire une petite action dans la direction opposée à ce dont on a envie. Par exemple, si l'on veut passer la journée sur le canapé, eh bien on sort marcher 15 minutes. Si l'on n'a aucune envie d'aller à sa séance de sport, on se lance malgré tout pour 10 minutes, en s'autorisant à arrêter si la motivation n'est toujours pas là ensuite. Et si l'on n'arrive pas à se mettre au travail, on programme un chronomètre de 5 minutes, puis on commence par la tâche la plus facile. Cette stratégie s'appelle l'activation comportementale. Elle est souvent utilisée pour lutter contre l'évitement et les symptômes dépressifs. Plutôt que d'attendre que la motivation revienne pour agir, on commence par une toute petite action qui peut ensuite nous aider à remettre le mouvement en marche. Bon, et si on ne traverse pas simplement une journée difficile, mais que la déprime est plus profonde ou persistante, la neuropsychologue recommande de demander de l'aide à un professionnel de santé mentale.

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0: comme chaque semaine, je vous donne des astuces pour votre famille. En ce mois de septembre, entre les listes de fournitures et le rythme de la rentrée, on a souvent la tête dans le guidon. Et si, pour souffler un peu, on mettait les mains dans la terre avec les enfants ?
1: Oh oui, j'ai trop envie de jardiner !
0: Contrairement aux idées reçues, le jardinage ne s'arrête pas avec l'été. Septembre, c'est le moment magique pour préparer le printemps prochain. La terre est encore chaude, les températures s'adoucissent, c'est le timing parfait.
1: Mais qu'est-ce qu'on va faire pousser ?
0: Premier incontournable, les bulbes de printemps. Tulipes, narcisses, crocus, c'est l'activité idéale à faire ensemble. On superpose les couches de terre et de bulbes et on laisse la magie opérer pendant l'hiver. Pour les enfants, c'est une excellente leçon de patience. Ils adorent l'idée de cacher un trésor sous terre qui pointera le bout de son nez après les grands froids.
1: On peut faire pousser quelque chose qui se mange ?
0: Bien sûr, et pourquoi ne pas planter des fraisiers ? Si vous les installez maintenant, ils auront tout l'automne pour s'enraciner tranquillement et vous offrir de délicieuses fraises dès les premiers beaux jours.
1: Yam, j'adore les fraises.
0: Et enfin, pourquoi ne pas planter des épinards d'hiver ou de la mâche ? Ce sont des légumes courageux qui adorent la fraîcheur et se récolteront au sortir de l'hiver.
1: On va se régaler.
0: Le jardinage d'automne, c'est bien plus qu'une simple activité manuelle. C'est un moment calme qui apprend l'histoire de la vie. Bon jardinage en famille et à la semaine prochaine.
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1: Bonjour à tous, l'horoscope de ce dimanche. On débute avec les béliers. Un doute passager vous ralentit en ce dimanche. Faites-vous confiance pour avancer. Les taureaux, la stabilité vous fait du bien. Vous êtes très serein. Les gémeaux, vous alternez les humeurs. Il n'est pas simple de vous suivre. Les cancers, le passé vous freine. Revenez au présent. Lion, votre assurance est naturelle. Elle rassure et vous met en haut de l'affiche. Les Vierges, vous êtes méthodiques et efficaces en ce dimanche, les Vierges. Les résultats suivent. Balance, votre énergie est bien orientée, vous avancez sans forcer. Les Scorpions, votre sang-froid est précieux, il vous aide à bien décider. Les Sagittaires, les discussions sont stimulantes, une piste se précise. Capricorne, en ce dimanche, votre sérieux inspire confiance, on vous suit facilement. Les Verseaux, votre créativité s'exprime librement, elle est très appréciée. Et enfin les Poissons, journée fluide et inspirante pour vous, tout semble à sa place. Avec tout ça, très belle journée, très bon dimanche.

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3: Bonjour, bonjour à tous. C'est le prix d'Anceny et les 2700 mètres de la grande piste à l'hippodrome de Vincennes qui sera le théâtre du Quintet Plus de ce dimanche 20 septembre 2026. Ils seront seulement 13 concurrents âgés de 7 à 11 ans n'ayant pas gagné 231 000 euros. Départ prévu 15h15. En tête de notre sélection, le 13, Diva del Ronco, pieds nus, préparé pour cette épreuve et idéalement engagé, tous les feux sont au vert. Suivi du 9, Jalouse d'Olivry, sur la lancée de sa dernière prestation, sa place est sur le podium. Le 8, Jane Cash, chuchoté et confié à Damien Beaune pour l'occasion. Le 6, Anna Dokine, de retour dans sa discipline de prédilection avec de légitimes ambitions. Et enfin le 12, Gitane Vallée, donne toujours le meilleur d'elle-même dans un parcours. Elle complétera notre sélection. Une sélection que vous pouvez retrouver sur ma chaîne YouTube Tom Kazak, les pronostics hippiques avec mes dernières minutes. Donc notre choix aujourd'hui, premier le 13, Diva del Ronco. Second le 9, Jalouse d'Olivry. Troisième le 8, Jane Cash. Quatrième le 6, Anna Dokine. Cinquième le 12, Gitane Vallée. Le second choix le 4, le 5. Hélas, et à vous la fortune!

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1: Il est 10h.
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3: Bonjour, bonjour à tous. Dans l'actualité, des mobilisations aujourd'hui à Marseille, Lyon ou encore à Paris, comme dans près de 100 villes de France tout ce week-end. C'est pour dénoncer la proposition de loi sur la présomption de légitime défense des forces de l'ordre. Un texte qualifié de permis de tuer par ses détracteurs. Adopté par l'Assemblée le 7 juillet, le texte doit encore être examiné par le Sénat. Enquête ouverte après la découverte d'un corps dans le Rhône hier vers 17h30. Il s'agit d'un homme d'une quarantaine d'années, repêché par les pompiers près du pont Raymond Poincaré entre Villeurbanne et Caluire-et-Cuire. Les circonstances du décès restent à déterminer. Exclu de la primaire de la gauche, Philippe Brun veut retrouver sa place parmi les candidats. Suspendu mercredi à titre conservatoire par le Parti Socialiste, le député fait face à des accusations de harcèlement, de violence physique et d'emploi familial. Il affirme qu'aucune plainte pénale n'existe et demande sa réintégration par Olivier Faure. Le porte-monnaie des Français est mis à mal. Le coût du pétrole et l'augmentation de l'inflation enfoncent les ménages dans un gouffre financier. Il faut faire plus d'efforts pour l'économie, selon Philippe Crevel, économiste. On l'écoute.
4: Il n'y a surtout pas de perspective. Donc, évidemment, cela crée beaucoup de frustration, d'amertume. Aujourd'hui, on a une société qui est fragmentée. C'est extrêmement difficile d'améliorer la situation quand on est dans une telle fragmentation de l'électorat qui fait qu'on ne peut pas réformer le pays. Or, on en a besoin, évidemment. Il faut premièrement donc prendre conscience que le gouvernement n'a plus les moyens de faire du quoi qu'il en coûte. Hein. Nous avons grillé nos cartouches. Donc malheureusement, aujourd'hui, il y a des efforts à faire par tous les citoyens, toutes les entreprises. Ce ne sera pas immédiat. L'espoir, c'est évidemment qu'il y ait une détente au niveau des prix du pétrole, mais l'Europe est prise en otage pour le moment par les États-Unis, par l'Iran.
3: Dans l'actualité également, deux morts et une raffinerie endommagée après une attaque massive de drones contre Moscou. Tôt ce matin, 249 drones auraient été abattus. Les autorités russes parlent d'une femme de 44 ans et d'un homme âgé mort dans l'attaque. En foot, cinquième journée de Ligue 1 ce week-end, Lyon a écrasé Rennes 4-0 hier soir. Victoire aussi d'Angers, Toulouse, du Mans et du Paris FC. Aujourd'hui, Auxerre reçoit Brest à 15h. Nice affronte Lille à 17h15 avant le choc Marseille-PSG à 20h45. Et en rugby, Toulouse et Lyon se sont imposés hier tandis que Clermont et Toulon ont perdu. Bordeaux-Bègles reçoit le Stade Français ce soir à 21h05 en clôture de cette troisième journée de Top 14. Voilà pour l'actualité. Très bonne journée à tous.
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7: Auditrices et auditeurs de Zoom Radio, bien le bonjour. Voici votre bulletin météo complet pour votre dimanche 30 septembre le matin. Il faudra compter sur beaucoup de soleil avec peut-être deux ou trois petits nuages. Concernant le vent, il sera faible d'est à nord-est avec des rafales allant entre 5 et 15 km par heure. Les températures s'échelonneront entre 11 et 12 degrés. Pour ce dimanche après-midi, pas beaucoup de changements, énormément de soleil et peut-être localement un léger voile nuageux. Concernant le vent, il sera faible à modéré de nord, avec des rafales allant entre 20 et 25 km par heure. Les températures s'échelonneront entre 27 et 29 degrés, voire localement sur le Bergerac quoi, 30 degrés. Et pour la soirée et la nuit prochaine, les Périgourdins seront sous un ciel totalement étoilé. Voilà, c'est terminé pour aujourd'hui. En ce 263e jour de l'année, n'oubliez pas de faire une bise à tous les David ainsi que les Kim. Le lever du soleil pour ce dimanche, 7h42, et celui-ci se couchera à 19h59. Et moi, je vous souhaite une excellente journée sur...
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1: Bonjour à tous et bienvenue dans notre chronique écolo. Aujourd'hui, nous allons parler de l'impact de nos habitudes quotidiennes sur l'environnement. Nous explorons la permaculture, un mode de culture inspiré des écosystèmes naturels. La permaculture vise à créer des environnements autosuffisants, où chaque élément joue un rôle précis pour maintenir l'équilibre du système, tout en minimisant l'impact sur la nature. Le principe de base de la permaculture est d'observer la nature et de s'en inspirer. Plutôt que de forcer la terre à produire en utilisant des engrais chimiques ou des pesticides, la permaculture favorise la biodiversité, la rotation des cultures et l'utilisation de compost naturel. Par exemple, planter différentes espèces côte à côte peut créer des synergies bénéfiques. Certaines plantes repoussent les parasites, tandis que d'autres enrichissent le sol en nutriments. La permaculture est aussi une approche globale qui prend en compte la gestion de l'eau, des déchets et des ressources locales. Par exemple, elle encourage la récupération des eaux de pluie pour irriguer les jardins ou encore l'utilisation des déchets organiques pour produire du compost. Tout est pensé pour être durable et respectueux de l'environnement. Ce mode de culture est accessible à tous, même avec un petit espace. Un balcon ou un coin de jardin peut devenir un lieu de permaculture. Planter des herbes aromatiques, des légumes ou même quelques fleurs pour les pollinisateurs est un premier pas vers un écosystème équilibré. En plus d'être bénéfique pour la planète, la permaculture peut aussi être très gratifiante sur le plan personnel. Cultiver ses propres aliments, voir les fruits de son travail se développer, tout en sachant que l'on contribue à la santé de la terre, est une expérience enrichissante. Alors, pourquoi ne pas essayer la permaculture chez vous? Que ce soit dans un jardin ou sur un balcon, chaque geste compte pour préserver notre planète. Voilà pour aujourd'hui. Rappelez-vous, chaque petit geste compte. À très vite, d'ici là, prenez soin de vous et de notre belle planète.
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1: Aujourd'hui, plongeons dans l'univers captivant des enquêtes paranormales célèbres et des résultats qui ont laissé perplexes les chercheurs du surnaturel. Les enquêteurs paranormales ont toujours intrigué l'humanité, avec des équipes de chercheurs tentant de percer les mystères au-delà de nos compréhensions. L'Enfield Poltergeist, une série d'événements paranormaux dans les années 70 en Angleterre, a fait l'objet d'une enquête approfondie. Des témoins ont affirmé avoir vu des objets se déplaçant mystérieusement et des voix étranges laissant les enquêteurs débattre entre manifestations paranormales et canulars. L'église Borley au Royaume-Uni est souvent qualifiée de « maison la plus hantée d'Angleterre ». Les enquêteurs ont révélé des anomalies électromagnétiques, des apparitions fantomatiques et des sons inexplicables. Cependant, certaines enquêtes ont également conclu que certaines activités pouvaient être expliquées par des phénomènes naturels. L'enquête paranormale de l'hôtel Stanley au Colorado, rendue célèbre par Stephen King, a également attiré l'attention. Des photos étranges, des bruits inexpliqués et des histoires de présence spectrale ont alimenté le mystère autour de cet hôtel. Ces enquêtes paranormales célèbres illustrent le défi complexe

0: Bonjour à tous, l'horoscope de ce dimanche. On débute avec les béliers. Un doute passager vous ralentit en ce dimanche. Faites-vous confiance pour avancer. Les taureaux, la stabilité vous fait du bien. Vous êtes très serein. Les gémeaux, vous alternez les humeurs. Il n'est pas simple de vous suivre. Les cancers, le passé vous freine. Revenez au présent. Lion, votre assurance est naturelle. Elle rassure et vous met en haut de l'affiche. Les Vierges, vous êtes méthodiques et efficaces en ce dimanche, les Vierges. Les résultats suivent. Balance, votre énergie est bien orientée, vous avancez sans forcer. Les Scorpions, votre sang-froid est précieux, il vous aide à bien décider. Les Sagittaires, les discussions sont stimulantes, une piste se précise. Capricorne, en ce dimanche, votre sérieux inspire confiance, on vous suit facilement. Les Verseaux, votre créativité s'exprime librement, elle est très appréciée. Et enfin les poissons, journée fluide et inspirante pour vous, tout semble à sa place. Avec tout ça, très belle journée, très bon dimanche.
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0: Boys.
1: Deux ou trois pépites à lancer dans les écouteurs cette semaine. Miley Cyrus dévoile son nouvel album, Bass Persuades. La chanteuse américaine débarque avec des morceaux aux sonorités très pop, très électro, portés par des lignes de basse puissantes et une ambiance plus tournée vers les dance floors. Un album qui montre une nouvelle évolution dans l'univers musical de Miley Cyrus.
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1: Grand Corps Malade dévoile Voir la mer, ça c'est son 9e album studio. Le slammer dresse un bilan de ses 20 ans de carrière déjà. Il se questionne sur son parcours, ses choix, son évolution artistique. Le disque comprend notamment le titre Trace avec le rappeur SDM, consacré à ses racines et une chanson hommage à sa famille.
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1: Cocorico, Aya Nakamura a été récompensée pour son parcours de chanteuse et d'entrepreneur au féminin. La star franco-malienne de 31 ans a reçu une distinction lors de la première cérémonie Power Players. C'était organisé par Billboard France. Elle est notamment saluée pour son indépendance artistique, son label, et son année marquée par 3 concerts au Stade de France. C'était au mois de mai dernier, on s'en souvient. Voilà, vous savez tout. Bonne écoute, à la semaine prochaine.
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0: Flash Emploi sur Zoom Radio. À Cresse, Terranova cherche un administratif vente en CDI à 1 942 € par mois pour suivre les commandes fournisseurs et coordonner les livraisons. Autonome et rigoureux, contactez Monsieur David Azan. Du côté de Périgueux, Technitois recrute un assistant d'agence Habitat en CDI, 13 à 14 € de l'heure. Gestion administrative, accueil et suivi des chantiers sont au programme. Expérience de 3 ans et Bac plus 2 en gestion demandée. Toujours à Périgueux, le ministère des Outre-mer propose un CDD de 36 mois pour un responsable administratif dans la formation. Bac plus 2 et permis B obligatoire, vous encadrerez des stagiaires dans leur parcours. À Mareuil en Périgord, la résidence de la Belle EHPAD cherche un agent de soins en CDD 2 mois, 2200 à 2300 euros par mois. Expérience en EHPAD requise, contactez Madame Nathalie Jameau. Retrouvez le détail de ces offres sur le site internet et les agences France Travail.
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1: Vous en avez certainement déjà entendu parler, mais qu'est-ce donc un sol en stratifié ? Un sol stratifié, c'est un revêtement de sol dur qui est composé de bois aggloméré à plus de 90%. La couche supérieure résistante à l'abrasion, qui se nomme la couche d'usure, et la couche décor sont pressées sur une âme centrale en panneaux de particules. La couche décor détermine l'apparence du sol. Les sols stratifiés offrent un très grand choix de décor, notamment avec de nombreuses reproductions de bois. Grâce à la surface en résine de mélamine, la couche d'usure du sol stratifié est très robuste et a une durée de vie particulièrement longue. La majeure partie des sols stratifiés est installée en pose flottante. Après un contrôle du support, les lames sont posées sans fixation sur ce dernier, puis assemblées les unes aux autres par un simple clic sans colle. Un sol en stratifié ne se tache pas et se nettoie très facilement avec une éponge ou encore une serpillière légèrement humide et savonneuse.

0: Merci de nous avoir rejoints sur Zoom Radio en ce dimanche. Il est 11h.
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3: Il est 11h.
4: Bonjour, bonjour à tous. Dans l'actualité, une nuit de violence près de Tours après un accident entre un motard et une voiture de police hier soir. À Saint-Pierre-des-Corps, une vingtaine de véhicules ont été incendiés, 8 policiers et un gendarme blessés, 5 personnes interpellées. Le motard grièvement blessé dans l'accident est maintenant hors de danger. Le policier impliqué, lui, a été placé en garde à vue et une enquête a été ouverte. Les opposants à la proposition de loi sur la présomption de légitime défense des forces de l'ordre mobilisés aujourd'hui à Marseille, Lyon ou encore à Paris, des rassemblements organisés tout ce week-end dans 100 villes de France. Les détracteurs du texte dénoncent un permis de tuer. Adopté par l'Assemblée nationale le 7 juillet dernier, la proposition de loi doit encore être examinée par le Sénat. Les kinés peuvent maintenant prescrire davantage de médicaments et de dispositifs médicaux. Un arrêté publié cette semaine élargit la liste à 58 catégories comme le paracétamol, l'ibuprofène ou encore certains anti sceptique. C'est une grosse avancée pour Élise Bardoult, elle est présidente de la Fédération nationale des étudiants en kinésithérapie.
5: On peut dire que c'est une grande victoire parce que ça faisait maintenant 20 ans qu'on attendait cet arrêté avec ces mesures, puisque c'est une évolution de notre profession et surtout une juste reconnaissance de nos compétences. Mais ce qui compte en fait vraiment pour nous aussi, c'est la santé de nos patients, c'est-à-dire qu'il n'aura pas à aller voir plusieurs professionnels de santé, il pourra aller voir directement son kinésithérapeute et avoir une prescription notamment de certains dispositifs. On parle d'antalgiques, mais mieux relaxants, mucolytiques, etc. Ou encore des préservatifs pour la santé sexuelle. Donc en fait, son parcours va être simplifié.
4: Des propos recueillis par Virginie Quiénon. En Allemagne, Friedrich Merz joue sa survie politique aujourd'hui. Près de 4 millions d'électeurs sont appelés aux urnes pour deux élections régionales à Berlin et Mecklembourg-Poméranie occidentale. Les bureaux de vote ont ouvert ce matin à 8h, un scrutin marqué par la progression attendue du parti d'extrême droite AfD, selon les sondages. 2 morts et 400 personnes évacuées après une attaque massive de drones contre Moscou et sa région ce dimanche matin. Selon les autorités russes, près de 250 engins ont été abattus. Une importante raffinerie a également été touchée. Et puis en rugby, suite et fin de cette troisième journée de top 14, Bordeaux-Bègles reçoit le Stade français ce soir à 21h05. En foot, c'est la cinquième journée de Ligue 1. Aujourd'hui, Auxerre reçoit Brest à 15h. Nice affronte Lille à 17h15 avant le choc Marseille-PSG à 20h45. Très bonne journée à tous.
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1: Bonjour à tous, aujourd'hui 20 septembre, n'oubliez pas la fête des Davy et Eustache si vous en connaissez. Les Davy sont des hommes imprévisibles, tout comme les montagnes russes, ils sont tantôt volontaires et dévoués, tantôt paresseux et têtus. En réalité, ils ne s'investissent que dans des activités qui les passionnent et préfèrent être au chômage plutôt que de faire un métier qu'ils n'aiment pas. On passe au fait du jour, 1946, disparition de Jules-Auguste César Murer, dit Rému, comédien français dans les célèbres films Marius, Fanny, la femme du boulanger ou encore César. La même année, ouverture du premier festival du cinéma à Cannes. 1979, Jean Bocassa, empereur, qui régnait depuis 1972, est renversé par son neveu David Daco, qui rétablit la République. 1987, Alain Prost devient recordman de victoires en Formule 1, 28 victoires. 1992, la France approuve par référendum le traité de Maastricht. 2008, attentat suicide au Pakistan qui fait au moins 53 morts et 266 blessés à l'hôtel Marriott. Voici les naissances célèbres. Marie-Lie Bourdon, née au Québec, chanteuse, une belle brochette de sportif. Brian Joubert, qui vient de Poitiers, patineur français. Julien Bonner, rugbyman. Juan Pablo Montoya, né à Bogota, en Colombie, il est pilote de Formule 1. Le pilote de moto Cyril Neveu est né à Orléans. Du côté du cinéma, nous avons l'actrice Sabine Azéma et l'écrivain et journaliste Patrick Poivre d'Arvor, qui vient de Reims. Le dicton du jour pour finir, gelée blanche de Saint-Eustache, grossit le raisin qui tâche. À demain, d'ici là, très bon 20 septembre.
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1: Bonjour à tous, les programmes télé, la télévision pour ce soir dimanche. On débute avec la chaîne TF1 qui nous propose ce soir le film Equalizer 3, diffusé dès 21h10. À la même heure sur France 2, place au film Un métier sérieux. Sur France 3, la série Brokenwood. Sur la chaîne France 5, documentaire Indochine, une guerre oubliée. Sur M6 ce soir, le magazine Capital. Étiquette, le vrai prix de ce que vous achetez. Vraiment, diffusé dès 21h10. Sur la chaîne Arte, rendez-vous avec le film Le Parrain 2, diffusé dès 21h. Et enfin, pour terminer, rendez-vous par exemple ce soir sur la chaîne TF1 Série Film avec le film Mission Pays Basque, diffusé dès 21h10. Avec tout ça, bonne soirée télé. 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
1: Bonjour, bonjour à tous. C'est le prix d'Ancenis et les 2700 mètres de la grande piste à l'hippodrome de Vincennes qui sera le théâtre du Quintet Plus de ce dimanche 20 septembre 2026. Ils seront seulement 13 concurrents âgés de 7 à 11 ans n'ayant pas gagné 231 000 euros. Départ prévu 15h15. En tête de notre sélection, le 13, Diva del Ronco, pieds nus, préparé pour cette épreuve et idéalement engagé, tous les feux sont au vert. Suivi du 9, Jalouse d'Olivry, sur la lancée de sa dernière prestation, sa place est sur le podium. Le 8, Jane Cash, chuchoté et confié à Damien Beaune pour l'occasion. Le 6, Anna Dokain, de retour dans sa discipline de prédilection avec de légitimes ambitions. Et enfin, le 12, Gitane Vallée, donne toujours le meilleur d'elle-même dans un parcours. Elle complétera notre sélection. Une sélection que vous pouvez retrouver sur ma chaîne YouTube Tom Kazak, les pronostics hippiques avec mes dernières minutes. Donc notre choix aujourd'hui, premier le 13, Diva del Ronco. Second le 9, Jalouse d'Olivry. Troisième le 8, Jane Cash. Quatrième le 6, Anna Dokain. Cinquième le 12, Gitane Vallée. Le second choix le 4, le 5. Hélas, et à vous la fortune.
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0: Flash Emploi sur Zoom Radio. À Cresse, Terra Nova cherche un administratif vente en CDI à 1942 euros par mois pour suivre les commandes fournisseurs et coordonner les livraisons. Autonome et rigoureux, contactez M. David Azan. Du côté de Périgueux, Technitoi recrute un assistant d'agence Habitat en CDI, 13 à 14 euros de l'heure. Gestion administrative, accueil et suivi des chantiers sont au programme. Expérience de 3 ans et Bac plus 2 en gestion demandée. Toujours à Périgueux, le ministère des Outre-mer propose un CDD de 36 mois pour un responsable administratif dans la formation. Bac plus 2 et permis B obligatoire, vous encadrerez des stagiaires dans leur parcours. À Mareuil-en-Périgord, la résidence de la Belle EHPAD cherche un agent de soins en CDD 2 mois, 2200 à 2300 euros par mois. Expérience en EHPAD requise, contactez Madame Nathalie Jameau. Retrouvez le détail de ces offres sur le site internet et les agences France Travail.
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1: Bonjour à tous, dans l'actualité automoto du jour, on parle de la marque Kia. Kia présente le PV7 jusqu'à 9 places et une batterie de 96 kWh pour ce nouveau van électrique. Kia présente le PV7, son deuxième van électrique à l'occasion du salon IAA Transportation de Hanovre. Plus grand que le PV5, il passe à l'architecture 800 volts et récupère une grande batterie tout en pouvant accepter jusqu'à 9 passagers. En 2025, Kia se lançait dans le marché des vannes électriques et annonçait toute une gamme basée sur sa plateforme dédiée PBV. Son premier van, le PV5, fut d'ailleurs sacré utilitaire de l'année 2026 en Europe. Aujourd'hui, Kia dévoile à Hanovre son grand frère, le PV7, plus long et surtout mieux coté niveau technique. S'il reprend la forme dédiée EGMPS, il change de dimension. Le design reprend l'air de famille du PV5, notamment la face avant, mais adopte un design un peu plus léché. L'original biton, couvrant donc toute la partie supérieure et le capot du van, est conservé. Idem au niveau de la planche de bord et de l'habitacle. Kia propose deux batteries. Le moteur avant grimpe jusqu'à 200 kWh, quand le PV5 plafonne à 120 kWh. Une transmission intégrale est prévue pour un peu plus tard. Kia annonce plus de 460 km d'autonomie pour la version cargo Lounge, quand le PV5 annonce 412 km au mieux. La recharge est sans doute la meilleure nouvelle, là où le PV5 s'appuie sur une architecture 400 volts limitée à 150 kWh en charge rapide. Le PV7 passe aux 800 volts, encaisse jusqu'à 350 kWh et refait ce même 10-80% en un peu plus de 20 minutes. La version la plus élaborée, le PV7 Passenger, accueille jusqu'à 9 places avec des configurations à 7 ou 9 sièges selon les besoins. Kia soigne également le détail avec une climatisation arrière logée dans le pavillon, des prises USB de 100 watts, éclairage d'ambiance, rangement fermé et une console centrale qui fait également office de table. Les portes latérales peuvent s'ouvrir électriquement. On garde la charge bidirectionnelle pour brancher ses outils ou son matériel de camping par exemple. Le PV7 arrivera en Corée et en Europe au second semestre 2027. Son prix communiqué pour l'instant. À titre de repère, le PV5 démarre à 39 550 euros pour la petite batterie et 43 550 euros pour la grande, soit des tarifs très attractifs pour cette catégorie. On se retrouve très vite avec d'autres actus automoto.
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1: Il est midi.
2: Bonjour, bonjour à tous. Dans l'actualité, une nuit de violence près de Tours après un accident entre un motard et une voiture de police hier soir. À Saint-Pierre-des-Corps, une vingtaine de véhicules ont été incendiés, 8 policiers et un gendarme blessés, 5 personnes interpellées. Le motard grièvement blessé dans l'accident est maintenant hors de danger. Le policier impliqué, lui, a été placé en garde à vue et une enquête a été ouverte. Les opposants à la proposition de loi sur la présomption de légitime défense des forces de l'ordre mobilisés aujourd'hui à Marseille, Lyon ou encore à Paris, des rassemblements organisés tout ce week-end dans 100 villes de France. Les détracteurs du texte dénoncent un permis de tuer. Adopté par l'Assemblée nationale le 7 juillet dernier, la proposition de loi doit encore être examinée par le Sénat. Les kinés peuvent maintenant prescrire davantage de médicaments et de dispositifs médicaux. Un arrêté publié cette semaine élargit la liste à 58 catégories comme le paracétamol, l'ibuprofène ou encore certains antiseptiques. C'est une grosse avancée pour Élise Bardoult, elle est présidente de la Fédération nationale des étudiants en kinésithérapie.
3: On peut dire que c'est une grande victoire parce que ça faisait maintenant 20 ans qu'on attendait cet arrêté avec ces mesures, puisque c'est une évolution de notre profession et surtout une juste reconnaissance de nos compétences. Mais ce qui compte en fait vraiment pour nous aussi, c'est la santé de nos patients, c'est-à-dire qu'il n'aura pas à aller voir plusieurs professionnels de santé, il pourra aller voir directement son kinésithérapeute et avoir une prescription notamment de certains dispositifs. On parle d'antalgiques, mais mieux relaxants, mucolytiques, etc. Ou encore des préservatifs pour la santé sexuelle. Donc en fait, son parcours va être simplifié.
2: Des propos recueillis par Virginie Quiénon. En Allemagne, Friedrich Merz joue sa survie politique aujourd'hui. Près de 4 millions d'électeurs sont appelés aux urnes pour 2 élections régionales à Berlin et Mecklembourg-Poméranie occidentale. Les bureaux de vote ont ouvert ce matin à 8h, un scrutin marqué par la progression attendue du parti d'extrême droite AFD, selon les sondages. 2 morts et 400 personnes évacuées après une attaque massive de drones contre Moscou et sa région ce dimanche matin. Selon les autorités russes, près de 250 engins ont été abattus. Une importante raffinerie a également été touchée. Et puis en rugby, suite et fin de cette 3e journée de top 14, Bordeaux-Bègles reçoit le Stade français ce soir à 21h05. En foot, c'est la 5e journée de Ligue 1. Aujourd'hui, Auxerre reçoit Brest à 15h. Nice affronte Lille à 17h15 avant le choc Marseille-PSG à 20h45. Très bonne journée à tous.
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1: Bonjour, bonjour à tous. C'est le prix d'Anceny et les 2700 mètres de la grande piste à l'hippodrome de Vincennes qui sera le théâtre du Quintet Plus de ce dimanche 20 septembre 2026. Ils seront seulement 13 concurrents âgés de 7 ans en n'ayant pas gagné 231 000 euros. Départ prévu 15h15. En tête de notre sélection, le 13, Diva Del Ronco, pieds nus, préparé pour cette épreuve et idéalement engagé. Tous les feux sont au vert. Suivi du 9, Jalouse d'Olivry, sur la lancée de sa dernière prestation, sa place est sur le podium. Le 8, Jane Cash, chuchoté et confié à Damien Beaune pour l'occasion. Le 6, Anna Dokine, de retour dans sa discipline de prédilection avec de légitimes ambitions. Et enfin le 12, Gitane Vallée, donne toujours le meilleur d'elle-même dans un parcours. Elle complétera notre sélection. Une sélection que vous pouvez retrouver sur ma chaîne YouTube Tom Kazak, les pronostics hippiques avec mes dernières minutes. Donc notre choix aujourd'hui, premier le 13, Diva Del Ronco. Second le 9, Jalouse d'Olivry. Troisième le 8, Jane Cash. Quatrième le 6, Anna Dokine. Cinquième le 12, Gitane Vallée. Le second choix le 4, le 5. Hélas, et à vous la fortune.

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1: Il est 13h.
2: Bonjour, bonjour à tous. Dans l'actualité, une nuit de violence près de Tours après un accident entre un motard et une voiture de police hier soir. À Saint-Pierre-des-Corps, une vingtaine de véhicules ont été incendiés, 8 policiers et un gendarme blessés, 5 personnes interpellées. Le motard grièvement blessé dans l'accident est maintenant hors de danger. Le policier impliqué, lui, a été placé en garde à vue et une enquête a été ouverte. Les opposants à la proposition de loi sur la présomption de légitime défense des forces de l'ordre mobilisés aujourd'hui à Marseille, Lyon ou encore à Paris, des rassemblements organisés tout ce week-end dans 100 villes de France. Les détracteurs du texte dénoncent un permis de tuer. Adopté par l'Assemblée nationale le 7 juillet dernier, la proposition de loi doit encore être examinée par le Sénat. Les kinés peuvent maintenant prescrire davantage de médicaments et de dispositifs médicaux. Un arrêté publié cette semaine élargit la liste à 58 catégories comme le paracétamol, l'ibuprofène ou encore certains antiseptiques. C'est une grosse avancée pour Élise Bardoult, elle est présidente de la Fédération nationale des étudiants en kinésithérapie.
3: On peut dire que c'est une grande victoire parce que ça faisait maintenant 20 ans qu'on attendait cet arrêté avec ces mesures, puisque c'est une évolution de notre profession et surtout une juste reconnaissance de nos compétences. Mais ce qui compte en fait vraiment pour nous aussi, c'est la santé de nos patients, c'est-à-dire qu'il n'aura pas à aller voir plusieurs professionnels de santé, il pourra aller voir directement son kinésithérapeute et avoir une prescription notamment de certains dispositifs. On parle d'antalgiques, mais mieux relaxants, mucolytiques, etc. Ou encore des préservatifs pour la santé sexuelle. Donc en fait, son parcours va être simplifié.
2: Des propos recueillis par Virginie Quiénon. En Allemagne, Friedrich Merz joue sa survie politique aujourd'hui. Près de 4 millions d'électeurs sont appelés aux urnes pour 2 élections régionales à Berlin et Mecklembourg-Poméranie occidentale. Les bureaux de vote ont ouvert ce matin à 8h, un scrutin marqué par la progression attendue du parti d'extrême droite AfD selon les sondages. 2 morts et 400 personnes évacuées après une attaque massive de drones contre Moscou et sa région ce dimanche matin. Selon les autorités russes, près de 250 engins ont été abattus. Une importante raffinerie a également été touchée. Et puis en rugby, suite et fin de cette 3e journée de top 14, Bordeaux-Bègles reçoit le Stade français ce soir à 21h05. En foot, c'est la 5e journée de Ligue 1. Aujourd'hui, Auxerre reçoit Brest à 15h. Nice affronte Lille à 17h15 avant le choc Marseille-PSG à 20h45. Très bonne journée à tous.
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1: 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À Cresse, Terra Nova cherche un administratif vente en CDI à 1 942 € par mois pour suivre les commandes fournisseurs et coordonner les livraisons. Autonome et rigoureux, contactez Monsieur David Azan. Du côté de Périgueux, Technitoi recrute un assistant d'agence Habitat en CDI, 13 à 14 € de l'heure. Gestion administrative, accueil et suivi des chantiers sont au programme. Expérience de 3 ans et Bac plus 2 en gestion demandée. Toujours à Périgueux, le ministère des Outre-mer propose un CDD de 36 mois pour un responsable administratif dans la formation. Bac plus 2 et permis B obligatoire, vous encadrerez des stagiaires dans leur parcours. À Mareuil-en-Périgord, la résidence de la Belle EHPAD cherche un agent de soins en CDD 2 mois, 2 200 à 2 300 € par mois. Expérience en EHPAD requise, contactez Madame Nathalie Jameau. Retrouvez le détail de ces offres sur le site internet et les agences France Travail.

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1: Il est 14h.
2: Bonjour, bonjour à tous. Dans l'actualité, une nuit de violence près de Tours après un accident entre un motard et une voiture de police hier soir. À Saint-Pierre-des-Corps, une vingtaine de véhicules ont été incendiés, 8 policiers et un gendarme blessés, 5 personnes interpellées. Le motard grièvement blessé dans l'accident est maintenant hors de danger. Le policier impliqué, lui, a été placé en garde à vue et une enquête a été ouverte. Les opposants à la proposition de loi sur la présomption de légitime défense des forces de l'ordre mobilisés aujourd'hui à Marseille, Lyon ou encore à Paris, des rassemblements organisés tout ce week-end dans 100 villes de France. Les détracteurs du texte dénoncent un permis de tuer. Adopté par l'Assemblée nationale le 7 juillet dernier, la proposition de loi doit encore être examinée par le Sénat. Les kinés peuvent maintenant prescrire davantage de médicaments et de dispositifs médicaux. Un arrêté publié cette semaine élargit la liste à 58 catégories comme le paracétamol, l'ibuprofène ou encore certains antiseptiques. C'est une grosse avancée pour Élise Bardoult, elle est présidente de la Fédération nationale des étudiants en kinésithérapie.
3: On peut dire que c'est une grande victoire parce que ça faisait maintenant 20 ans qu'on attendait cet arrêté avec ces mesures, puisque c'est une évolution de notre profession et surtout une juste reconnaissance de nos compétences. Mais ce qui compte en fait vraiment pour nous aussi, c'est la santé de nos patients, c'est-à-dire qu'il n'aura pas à aller voir plusieurs professionnels de santé, il pourra aller voir directement son kinésithérapeute et avoir une prescription notamment de certains dispositifs. On parle d'antalgiques, mais mieux relaxants, mucolytiques, etc. Ou encore des préservatifs pour la santé sexuelle. Donc en fait, son parcours va être simplifié.
2: Des propos recueillis par Virginie Quiénon. En Allemagne, Friedrich Merz joue sa survie politique aujourd'hui. Près de 4 millions d'électeurs sont appelés aux urnes pour deux élections régionales à Berlin et Mecklembourg-Poméranie occidentale. Les bureaux de vote ont ouvert ce matin à 8h, un scrutin marqué par la progression attendue du parti d'extrême droite AFD, selon les sondages. 2 morts et 400 personnes évacuées après une attaque massive de drones contre Moscou et sa région ce dimanche matin. Selon les autorités russes, près de 250 engins ont été abattus. Une importante raffinerie a également été touchée. Et puis en rugby, suite et fin de cette troisième journée de top 14, Bordeaux-Bègles reçoit le Stade français ce soir à 21h05. En foot, c'est la cinquième journée de Ligue 1. Aujourd'hui, Auxerre reçoit Brest à 15h. Nice affronte Lille à 17h15 avant le choc Marseille-PSG à 20h45. Très bonne journée à tous.
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1: Il est 15h.
2: Bonjour, bonjour à tous. Dans l'actualité, nouveau record pour le prix du gazole en France. Il atteint ce dimanche 2,41€ le litre en moyenne et grimpe même jusqu'à 2,90€ dans certaines stations-service. L'essence continue aussi d'augmenter avec le sans-plomb 95 à 2,25€. Le gouvernement doit annoncer dans les prochains jours de nouvelles aides pour les automobilistes les plus précaires. Deux morts dans un accident de deltaplane ce matin en Isère lors de la coupe Icar près de Grenoble. Les victimes sont un pilote expérimenté d'une quarantaine d'années et sa passagère. L'accident s'est produit au moment du décollage. Une enquête a été ouverte pour comprendre ce qu'il s'est passé. Toutes les activités aériennes du festival sont suspendues pour la journée. Les tractations se poursuivent à droite en vue de la présidentielle de 2027. Éric Ciotti tend la main à Bruno Retailleau. Le maire de Nice et président de l'UDR l'invite à rejoindre une maison de droite forte. Sur BFM TV ce dimanche, il a exprimé son inquiétude quant au positionnement futur du patron DLR, craignant qu'il ne se rapproche d'Édouard Philippe. Les opposants à la proposition de loi sur la présomption de légitime défense des forces de l'ordre mobilisées aujourd'hui à Marseille, Lyon ou encore à Paris, des rassemblements organisés tout ce week-end dans 100 villes de France, les détracteurs du texte dénoncent un permis de tuer. Le film Minotaure, voilà celui qui représentera la France dans la course à l'Oscar du meilleur film international. Le long métrage a été choisi par le Centre National du cinéma face à quatre autres œuvres présélectionnées, Julie Pierret.
3: Oui, et cette candidature va maintenant être transmise à l'Académie des Oscars qui annoncera les films nommés le 21 janvier prochain. Le long métrage sortira dans les salles en France le 14 octobre. Il raconte un drame familial sur fond de guerre en Ukraine et s'intéresse à la déliquescence de la société russe. Minotaure était en concurrence avec quatre autres films, La Bataille de Gaulle, Le Corset, La Gradiva et L'Inconnu. La 99e cérémonie des Oscars est prévue le 14 mars prochain à Los Angeles aux États-Unis.
2: Merci Julie. Et puis en sport, en foot, suite et fin de cette cinquième journée de Ligue 1 que l'on dispute ce week-end. Aujourd'hui, Nice affronte Lille à 17h15 avant le choc Marseille-PSG à 20h45. Et en rugby, là aussi, ça joue. Bordeaux-Bègles reçoit le Stade français ce soir en clôture de cette troisième journée de top 14. Coup d'envoi de la rencontre à 21h05. Voilà pour l'essentiel de l'actualité. Très bonne journée à tous. 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

Flash Emploi sur Zoom Radio. À Cresse, Terra Nova cherche un administratif vente en CDI à 1 942 € par mois pour suivre les commandes fournisseurs et coordonner les livraisons. Autonome et rigoureux, contactez M. David Azan. Du côté de Périgueux, Technitoi recrute un assistant d'agence Habitat en CDI, 13 à 14 € de l'heure. Gestion administrative, accueil et suivi des chantiers sont au programme. Expérience de 3 ans et Bac plus 2 en gestion demandée. Toujours à Périgueux, le ministère des Outre-mer propose un CDD de 36 mois pour un responsable administratif dans la formation. Bac plus 2 et permis B obligatoire, vous encadrerez des stagiaires dans leur parcours. À Mareuil en Périgord, la résidence de la Belle EHPAD cherche un agent de soins en CDD 2 mois, 2200 à 2300 euros par mois. Expérience en EHPAD requise, contactez Madame Nathalie Jameau. Retrouvez le détail de ces offres sur le site internet et les agences France Travail.

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1: Il est 16h.
2: Bonjour, bonjour à tous. Dans l'actualité, nouveau record pour le prix du gazole en France. Il atteint ce dimanche 2,41€ le litre en moyenne et grimpe même jusqu'à 2,90€ dans certaines stations-service. L'essence continue aussi d'augmenter avec le sans-plomb 95 à 2,25€. Le gouvernement doit annoncer dans les prochains jours de nouvelles aides pour les automobilistes les plus précaires. Deux morts dans un accident de deltaplane ce matin en Isère lors de la Coupe Icar près de Grenoble. Les victimes sont un pilote expérimenté d'une quarantaine d'années et sa passagère. L'accident s'est produit au moment du décollage. Une enquête a été ouverte pour comprendre ce qu'il s'est passé. Toutes les activités aériennes du festival sont suspendues pour la journée. Les tractations se poursuivent à droite en vue de la présidentielle de 2027. Éric Ciotti tend la main à Bruno Retailleau. Le maire de Nice et président de l'UDR l'invite à rejoindre une maison de droite forte. Sur BFM TV ce dimanche, il a exprimé son inquiétude quant au positionnement futur du patron DLR, craignant qu'il ne se rapproche d'Édouard Philippe. Les opposants à la proposition de loi sur la présomption de légitime défense des forces de l'ordre mobilisées aujourd'hui à Marseille, Lyon ou encore à Paris, des rassemblements organisés tout ce week-end dans 100 villes de France, les détracteurs du texte dénoncent un permis de tuer. Le film Minotaure, voilà celui qui représentera la France dans la course à l'Oscar du meilleur film international. Le long métrage a été choisi par le Centre National du cinéma face à quatre autres œuvres présélectionnées, Julie Pierret.
3: Oui, et cette candidature va maintenant être transmise à l'Académie des Oscars qui annoncera les films nommés le 21 janvier prochain. Le long métrage sortira dans les salles en France le 14 octobre. Il raconte un drame familial sur fond de guerre en Ukraine et s'intéresse à la déliquescence de la société russe. Minotaure était en concurrence avec quatre autres films, La Bataille de Gaulle, Le Corset, La Gradiva et L'Inconnu. La 99e cérémonie des Oscars est prévue le 14 mars prochain à Los Angeles aux États-Unis.
2: Merci Julie. Et puis en sport, en foot, suite et fin de cette cinquième journée de Ligue 1 que l'on dispute ce week-end aujourd'hui. Nice affronte Lille à 17h15 avant le choc Marseille-PSG à 20h45. Et en rugby, là aussi ça joue. Bordeaux-Bègle reçoit le Stade français ce soir en clôture de cette troisième journée de top 14. Coup d'envoi de la rencontre à 21h05. Voilà pour l'essentiel de l'actualité. Très bonne journée à tous.
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1: Il est 17h.
2: Bonsoir, bonsoir à tous. Dans l'actualité, un nouveau rapt à la crypto-monnaie en France. Une famille a été séquestrée pendant près de 2 heures ce dimanche matin dans le Pas-de-Calais. 4 individus cagoulés et armés ont fait irruption vers 4 heures dans une maison de Vendin-le-Vieil. Ils ont menacé et frappé le père de famille, un entrepreneur en crypto-monnaie. Après un virement d'environ 40 000 euros, les agresseurs ont pris la fuite. Ils sont toujours recherchés. L'automne arrive mercredi, mais le risque d'incendie reste important dans le sud de la France. Demain, les Pyrénées-Orientales, l'Aude, l'Hérault, la Drôme, l'Ardèche et le Vaucluse seront en vigilance orange pour les feux de forêt. Le Gard, lui, passe en rouge, le niveau d'alerte le plus élevé. Les opposants à la proposition de loi sur la présomption de légitime défense des forces de l'ordre mobilisés encore ce dimanche à Marseille, Lyon ou Paris. Des rassemblements étaient organisés tout ce week-end dans 100 villes de France. Les détracteurs du texte dénoncent un permis de tuer. Adopté par l'Assemblée nationale le 7 juillet, la proposition de loi doit encore être examinée par le Sénat. Plus d'un millier de cyberattaques auraient visé les élections législatives en Russie. La commission électorale affirme que ces attaques ont perturbé les infrastructures liées au scrutin qui s'achève ce dimanche. Selon sa présidente, elles proviendraient principalement de l'étranger et présenteraient des signes d'ingérence ukrainienne. Tom Holland entre dans l'histoire du cinéma. L'acteur britannique devient le comédien le plus rentable du box-office mondial avec plus de 15,5 milliards de dollars de recettes cumulées pour les films auxquels il a participé, Julie Pierret.
3: Oui, c'est un nouveau record pour l'interprète de Spider-Man. Tom Holland dépasse désormais les précédents détenteurs du titre, dont Zoé Saldana et Scarlett Johansson. Cette performance s'explique principalement par les succès récents de Spider-Man Brand New Day et de L'Odyssée, le film de Christopher Nolan sorti cet été. Ces deux productions lui ont apporté plus de 4 milliards de dollars de recettes supplémentaires. Depuis 2016, Tom Holland incarne Peter Parker dans l'univers Marvel. Les 4 films Spider-Man dans lesquels il apparaît ont dépassé à eux seuls les 6 milliards de dollars au box-office, rien que ça.
2: Merci Julie. Vos futurs billets de banque auront peut-être des oiseaux ou des artistes à l'honneur. La Banque Centrale Européenne vous invite à choisir parmi 10 séries de nouveaux billets en euros. La consultation se termine demain soir à 23h59. Plus de 9 millions de personnes ont déjà donné leur avis. Et puis du foot, la 5e journée de Ligue 1 suite et fin ce soir. Marseille reçoit le PSG au Vélodrome. Coup d'envoi de la rencontre à 20h45. Voilà pour l'actualité. Très bonne soirée à tous.
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0: Bonsoir à tous sur Zoom Radio. Voici la météo de demain, lundi 21 septembre. Demain, les températures oscilleront entre 10 et 13 degrés le matin et 29 à 31 degrés l'après-midi. Le soleil sera au rendez-vous partout. Vers, Rouffignac-Saint-Sernin de Reillac, Périgueux et Ribérac profiteront d'un ciel dégagé avec un vent de nord-est. Montignac aussi, avec un vent léger de nord. Voilà pour demain. Belle soirée à vous.
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1: Il est 18h.
2: Bonsoir, bonsoir à tous. Dans l'actualité, un nouveau rapt à la crypto-monnaie en France. Une famille a été séquestrée pendant près de 2 heures ce dimanche matin dans le Pas-de-Calais. 4 individus cagoulés et armés ont fait irruption vers 4 heures dans une maison de Vendin-le-Vieil. Ils ont menacé et frappé le père de famille, un entrepreneur en crypto-monnaie. Après un virement d'environ 40 000 euros, les agresseurs ont pris la fuite. Ils sont toujours recherchés. L'automne arrive mercredi, mais le risque d'incendie reste important dans le sud de la France. Demain, les Pyrénées-Orientales, l'Aude, l'Hérault, la Drôme, l'Ardèche et le Vaucluse seront en vigilance orange pour les feux de forêt. Le Gard, lui, passe en rouge, le niveau d'alerte le plus élevé. Les opposants à la proposition de loi sur la présomption de légitime défense des forces de l'ordre mobilisés encore ce dimanche à Marseille, Lyon ou Paris. Des rassemblements étaient organisés tout ce week-end dans 100 villes de France. Les détracteurs du texte dénoncent un permis de tuer. Adopté par l'Assemblée nationale le 7 juillet, la proposition de loi doit encore être examinée par le Sénat. Plus d'un millier de cyberattaques auraient visé les élections législatives en Russie. La commission électorale affirme que ces attaques ont perturbé les infrastructures liées au scrutin qui s'achève ce dimanche. Selon sa présidente, elles proviendraient principalement de l'étranger et présenteraient des signes d'ingérence ukrainienne. Tom Holland entre dans l'histoire du cinéma. L'acteur britannique devient le comédien le plus rentable du box-office mondial avec plus de 15 milliards et de dollars de recettes cumulées pour les films auxquels il a participé, Julie Pierret.
3: Oui, c'est un nouveau record pour l'interprète de Spider-Man. Tom Holland dépasse désormais les précédents détenteurs du titre, dont Zoé Saldana et Scarlett Johansson. Cette performance s'explique principalement par les succès récents de Spider-Man Brand New Day et de L'Odyssée, le film de Christopher Nolan sorti cet été. Ces deux productions lui ont apporté plus de 4 milliards de dollars de recettes supplémentaires. Depuis 2016, Tom Holland incarne Peter Parker dans l'univers Marvel. Les 4 films Spider-Man dans lesquels il apparaît ont dépassé à eux seuls les 6 milliards de dollars au box-office, rien que ça.
2: Merci Julie. Vos futurs billets de banque auront peut-être des oiseaux ou des artistes à l'honneur. La Banque Centrale Européenne vous invite à choisir parmi 10 séries de nouveaux billets en euros. La consultation se termine demain soir à 23h59. Plus de 9 millions de personnes ont déjà donné leur avis. Et puis du foot, la 5e journée de Ligue 1 suite et fin ce soir. Marseille reçoit le PSG au Vélodrome. Coup d'envoi de la rencontre à 20h45. Voilà pour l'actualité. Très bonne soirée à tous.
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7: Bonsoir à tous sur Zoom Radio. Voici la météo de demain, lundi 21 septembre. Demain, les températures oscilleront entre 10 et 13 degrés le matin et 29 à 31 degrés l'après-midi. Le soleil sera au rendez-vous partout. Vers, Rouffignac-Saint-Sernin de Rayac, Périgueux et Ribérac profiteront d'un ciel dégagé avec un vent de nord-est. Montignac aussi, avec un vent léger de nord. Voilà pour demain. Belle soirée à vous!

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1: Il est 19h.
2: Bonsoir, bonsoir à tous. Dans l'actualité, un nouveau rapt à la crypto-monnaie en France. Une famille a été séquestrée pendant près de 2 heures ce dimanche matin dans le Pas-de-Calais. 4 individus cagoulés et armés ont fait irruption vers 4 heures dans une maison de Vendin-le-Vieil. Ils ont menacé et frappé le père de famille, un entrepreneur en crypto-monnaie. Après un virement d'environ 40 000 euros, les agresseurs ont pris la fuite. Ils sont toujours recherchés. L'automne arrive mercredi, mais le risque d'incendie reste important dans le sud de la France. Demain, les Pyrénées-Orientales, l'Aude, l'Hérault, la Drôme, l'Ardèche et le Vaucluse seront en vigilance orange pour les feux de forêt. Le Gard, lui, passe en rouge, le niveau d'alerte le plus élevé. Les opposants à la proposition de loi sur la présomption de légitime défense des forces de l'ordre mobilisés encore ce dimanche à Marseille, Lyon ou Paris. Des rassemblements étaient organisés tout ce week-end dans 100 villes de France. Les détracteurs du texte dénoncent un permis de tuer adopté par l'Assemblée nationale le 7 juillet. La proposition de loi doit encore être examinée par le Sénat. Plus d'un millier de cyberattaques auraient visé les élections législatives en Russie. La commission électorale affirme que ces attaques ont perturbé les infrastructures liées au scrutin qui s'achève ce dimanche. Selon sa présidente, elle proviendrait principalement de l'étranger et présenterait des signes d'ingérence ukrainienne. Tom Holland entre dans l'histoire du cinéma. L'acteur britannique devient le comédien le plus rentable du box-office mondial avec plus de 15,5 milliards de dollars de recettes cumulées pour les films auxquels il a participé, Julie Pierret.
3: Oui, c'est un nouveau record pour l'interprète de Spider-Man. Tom Holland dépasse désormais les précédents détenteurs du titre, dont Zoé Saldana et Scarlett Johansson. Cette performance s'explique principalement par les succès récents de Spider-Man Brand New Day et de L'Odyssée, le film de Christopher Nolan sorti cet été. Ces deux productions lui ont apporté plus de 4 milliards de dollars de recettes supplémentaires. Depuis 2016, Tom Holland incarne Peter Parker dans l'univers Marvel. Les 4 films Spider-Man dans lesquels il apparaît ont dépassé à eux seuls les 6 milliards de dollars au box-office, rien que ça.
2: Merci Julie. Vos futurs billets de banque auront peut-être des oiseaux ou des artistes à l'honneur. La Banque Centrale Européenne vous invite à choisir parmi 10 séries de nouveaux billets en euros. La consultation se termine demain soir à 23h59. Plus de 9 millions de personnes ont déjà donné leur avis. Et puis du foot, la 5e journée de Ligue 1 suite et fin ce soir. Marseille reçoit le PSG au Vélodrome. Coup d'envoi de la rencontre à 20h45. Voilà pour l'actualité. Très bonne soirée à tous.

Bonsoir à tous sur Zoom Radio. Voici la météo de demain, lundi 21 septembre. Demain, les températures oscilleront entre 10 et 13 degrés le matin et 29 à 31 degrés l'après-midi. Le soleil sera au rendez-vous partout. Vers, Rouffignac-Saint-Cernin-de-Reillac, Périgueux et Ribérac profiteront d'un ciel dégagé avec un vent de nord-est. Montignac aussi, avec un vent léger de nord. Voilà pour demain. Belle soirée à vous. 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
1: Il est 20h.
2: Bonsoir, bonsoir à tous. Dans l'actualité, un nouveau rapt à la crypto-monnaie en France. Une famille a été séquestrée pendant près de 2 heures ce dimanche matin dans le Pas-de-Calais. 4 individus cagoulés et armés ont fait irruption vers 4 heures dans une maison de Vendin-le-Vieil. Ils ont menacé et frappé le père de famille, un entrepreneur en crypto-monnaie. Après un virement d'environ 40 000 euros, les agresseurs ont pris la fuite. Ils sont toujours recherchés. L'automne arrive mercredi, mais le risque d'incendie reste important dans le sud de la France. Demain, les Pyrénées-Orientales, l'Aude, l'Hérault, la Drôme, l'Ardèche et le Vaucluse seront en vigilance orange pour les feux de forêt. Le Gard, lui, passe en rouge, le niveau d'alerte le plus élevé. Les opposants à la proposition de loi sur la présomption de légitime défense des forces de l'ordre mobilisés encore ce dimanche à Marseille, Lyon ou Paris. Des rassemblements étaient organisés tout ce week-end dans 100 villes de France. Les détracteurs du texte dénoncent un permis de tuer. Adopté par l'Assemblée nationale le 7 juillet, la proposition de loi doit encore être examinée par le Sénat. Plus d'un millier de cyberattaques auraient visé les élections législatives en Russie. La commission électorale affirme que ces attaques ont perturbé les infrastructures liées au scrutin qui s'achève ce dimanche. Selon sa présidente, elles proviendraient principalement de l'étranger et présenteraient des signes d'ingérence ukrainienne. Tom Holland entre dans l'histoire du cinéma. L'acteur britannique devient le comédien le plus rentable du box-office mondial avec plus de 15,5 milliards de dollars de recettes cumulées pour les films auxquels il a participé, Julie Pierret.
3: Oui, c'est un nouveau record pour l'interprète de Spider-Man. Tom Holland dépasse désormais les précédents détenteurs du titre, dont Zoé Saldana et Scarlett Johansson. Cette performance s'explique principalement par les succès récents de Spider-Man Brand New Day et de L'Odyssée, le film de Christopher Nolan sorti cet été. Ces deux productions lui ont apporté plus de 4 milliards de dollars de recettes supplémentaires. Depuis 2016, Tom Holland incarne Peter Parker dans l'univers Marvel. Les 4 films Spider-Man dans lesquels il apparaît ont dépassé à eux seuls les 6 milliards de dollars au box-office, rien que ça.
2: Merci Julie. Vos futurs billets de banque auront peut-être des oiseaux ou des artistes à l'honneur. La Banque Centrale Européenne vous invite à choisir parmi 10 séries de nouveaux billets en euros. La consultation se termine demain soir à 23h59. Plus de 9 millions de personnes ont déjà donné leur avis. Et puis du foot, la 5e journée de Ligue 1 suite et fin ce soir. Marseille reçoit le PSG au Vélodrome. Coup d'envoi de la rencontre à 20h45. Voilà pour l'actualité. Très bonne soirée à tous. Allô.

Bonsoir à tous sur Zoom Radio. Voici la météo de demain, lundi 21 septembre. Demain, les températures oscilleront entre 10 et 13 degrés le matin et 29 à 31 degrés l'après-midi. Le soleil sera au rendez-vous partout. Vers, Rouffignac-Saint-Sernin-de-Reillac, Périgueux et Ribérac profiteront d'un ciel dégagé avec un vent de nord-est. Montignac aussi, avec un vent léger de nord. Voilà pour demain. Belle soirée à vous !

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1: Il est 22h.
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1: Il est 23h.
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1: Il est 2h.
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